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de Jésus. Ce Dieu qui est infiniment grand mais infiniment proche. Il est là où tu es. Alors est-ce qu'on pourrait élever nos cœurs vers lui, élever nos voix et lui chanter Alléluia, gloire à ton nom. Que là où tu es, tu puisses lui donner la gloire.

0: faire sa prière.
1: Viens, on va demander à papa.
0: Papa, pourquoi il faut prier?
2: Il faut prier pour être en harmonie avec Dieu, s'adresser à Dieu en lui demandant les fruits de l'esprit, tels que l'amour, la joie, la paix, la patience, la bonté, etc. Et surtout de nous pardonner nos péchés.
1: Il y a-t-il une position pour prier, papa?
2: Il y a plusieurs positions pour prier. La plus courante est à genoux. Mais on peut aussi prier debout, assis, couché. Bref, le plus important, c'est de communiquer avec le Seigneur.
1: D'où vient la prière?
2: La prière vient du cœur. On prie pour demander à Dieu ce qu'on désire vraiment, lui demander des grâces.
0: Tous les jours, il faut prier?
2: Bien sûr. Tous les jours, il faut s'adresser à Dieu. Prier pour être en paix avec soi-même.
1: Y a-t-il un lieu pour prier?
2: Il n'y a pas d'endroit précis pour prier. Tu peux prier à la maison, en marchant, en voiture, où tu veux. L'essentiel, c'est de lui parler. Il entend tout et voit tout. Dieu est amour. Il nous aime.
0: Est-ce que Dieu aime aussi les enfants?
2: Dieu aime tous les humains, et particulièrement les enfants. Il le dit dans la Sainte Bible, Matthieu 19, verset 14. Laissez les petits enfants et ne les empêchez pas de venir à moi, car le royaume des cieux est pour ceux qui l'ont ressemblent.
1: Tu as fini la chanson de la dernière fois, papa?
2: Je viens juste de la terminer. Vous voulez l'écouter?
0: Ah oui!
2: Mais je vais ajouter une batterie.

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3: Bonjour à tous, merci, quelle journée. Les mots de Sophie Adnot hier soir, l'astronaute est devenue la première française à sortir dans l'espace. Accompagnée de son collègue américain Anil Menon, elle est rentrée dans l'ISS en début de soirée après plus de 6 heures dans le vide spatial, sans être parvenue toutefois à aller au bout de sa mission qui consistait à remplacer une antenne. Un scénario qui avait été anticipé, assure la NASA. L'opération est reportée sans date annoncée pour le moment. Il a parcouru 6300 hectares en près d'un mois. Le feu du Gros Bessillon dans le Var est officiellement éteint, annonce la préfecture. L'incendie qui s'était déclaré à Pontevès le 21 juillet a mobilisé plus de 11 000 pompiers. La préfecture ajoute que l'incendie de Ginaservi qui s'était déclaré après un impact de foudre le 14 août est lui aussi éteint. Le ministre de l'Action et des Comptes Publics, David Amiel, présente les excuses du gouvernement après le piratage du fisc. Les données de près de 700 000 particuliers et entreprises ont été dérobées suite à une cyberattaque visant le site des impôts. Deux autres fuites ont par ailleurs été identifiées, une qui concerne les données cadastrales et une autre visant des données liées aux successions rapidement coupées, assure la Direction générale des finances publiques. La France va expulser deux diplomates iraniens dans les prochains jours, annonce du Quai d'Orsay, en réaction à une décision similaire prise lundi par Téhéran. Elle vise deux diplomates français qui avaient été victimes d'une agression en juillet dernier de la part des services de sécurité iraniens. Le ministre des Affaires étrangères, Jean-Noël Barrot, avait dénoncé une action d'intimidation extrêmement grave. Pendant ce temps, les Émirats arabes unis suspendent leurs relations économiques avec l'Iran. Les autorités émiraties accusent la République islamique d'avoir tiré deux missiles vers leur territoire. Des accusations démenties par Téhéran. Et puis en foot, on connaît la date de la première liste de Zinedine Zidane. Le nouveau sélectionneur des Bleus dévoilera le 17 septembre le nom des joueurs retenus pour les deux prochains matchs de Ligue des Nations. Ce sera contre la Turquie et la Belgique. Très bon début de journée à tous.
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0: Bélier, vous endossez votre habit d'ermite pour réfléchir sur votre vie sentimentale. Taureau, vos amis sont dévoués à votre cause pour vous soutenir dans votre quête amoureuse. Gémeaux, vous traversez une période de turbulence avec votre partenaire. Cela devrait se calmer si vous ne mettez pas d'huile sur le feu. Cancer, Vénus vous prodigue ses bonnes influences. Vous bénéficiez d'une météo sentimentale ensoleillée. Lion, vous utilisez votre botte secrète pour surprendre votre partenaire et mettre du piment dans votre vie privée. Vierge, Mars vous insuffle un potentiel énergétique en hausse. Vous êtes prêt à relever les défis les plus audacieux. Balance, afin d'éviter toute dispute éventuelle avec votre partenaire, expliquez-lui clairement votre besoin de solitude. Scorpion, Vénus vous chouchoute et vous promet de belles rencontres, des soirées joyeuses. Sagittaire, si vous vivez en couple, vous devrez affronter des situations qui peuvent compromettre votre équilibre conjugal. Capricorne, vous êtes entraîné dans un tourbillon de sorties qui vous pousse à quitter votre tour d'ivoire. Verseau, vous entraînez votre partenaire dans votre sillage pour lui faire comprendre à quel point c'est important de partager les mêmes centres d'intérêt. Poisson, Vénus parsème des pétales de rose sur votre chemin et de délicates intentions qui vous mettent du baume au cœur.
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2: Et nous sommes le 19 août aujourd'hui, nous fêtons les UD, et en ce 19 août, je pourrais vous parler d'Orville Wright, né en 1871, qui avec son frère Wilbur seront à jamais les premiers à faire voler un avion motorisé. J'aurais aussi pu vous parler d'un débarquement canadien en Normandie en 1942, qui se soldera par un échec. Mais parlons stylisme aujourd'hui. Le 19 août 1883, naissait une icône de la mode, Coco Chanel. Gabrielle Chanel, née à Saumur dans le Maine-et-Loire, elle chante dans les cafés et garde de cette époque son surnom de Coco. En 1910, elle se lance dans la fabrication de chapeaux et ouvre plusieurs boutiques. C'est dans celle de Biarritz que Coco Chanel installe sa première maison de couture. En 1921, elle lance son parfum, le célèbre numéro 5, et en 1926, elle dessine la fameuse petite robe noire. La Seconde Guerre mondiale est une période trouble, antisémite. Coco Chanel est recrutée comme espionne de l'Abwehr, les services de renseignement allemands. À la libération, Winston Churchill serait intervenu en sa faveur. Elle n'est pas inquiétée. Coco Chanel s'installe en Suisse et ne reviendra à Paris qu'en 54 pour reprendre ses activités à 71 ans. Elle crée des nouveaux modèles comme le tailleur en tweed et les ballerines bicolores. Coco Chanel meurt en janvier 1971 à l'âge de 87 ans. Sa nouvelle collection sera présentée à titre posthume. La citation du jour est signée Coco Chanel. « Les meilleures choses dans la vie sont gratuites. Les deuxièmes meilleures choses sont très très chères. »
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4: Bonjour, l'OL devra valider sa qualification pour la Ligue des Champions à la maison. Tout va bien pour l'équipe de France de Cécifoot à l'Euro et puis des Français sur les cours aujourd'hui aux États-Unis. Du foot pour commencer, donc l'OL en position favorable en Ligue des Champions. Les Lyonnais ont fait match nul un partout hier soir en barrage aller en Turquie sur la pelouse de Fenerbahçe. Un but de Loïs Openda en fin de première période, l'égalisation de l'ancien Marseillais Greenwood au retour des vestiaires pour les Turcs et surtout une prestation solide de l'OL. De quoi être optimiste avant le match retour pour le buteur lyonnais Loïs Openda qui était au micro de Canal+.
5: Je trouve que c'est un bon résultat de venir faire un ici. Je pense qu'on aurait pu peut-être marquer un deuxième. Mais on repart quand même avec un bon résultat. On a fait une belle prestation, on a montré qu'on était là, qu'on n'a pas eu peur. Maintenant, il y a le match retour à la maison et ce sera différent. Ça reste 50-50, on sait très bien que c'est... Fenerbahçe, c'est une équipe qui est avec beaucoup, beaucoup de qualité. On a aussi de la qualité, maintenant ça va jouer à la maison. Forcément que c'est chez nous, avec nos supporters, ça va pousser, on va avoir un peu plus d'aide. Mais après, voilà, ça va être 90 minutes et on va se donner à fond pour aller chercher la victoire.
4: Et match retour dans une semaine tout juste, mercredi prochain, Groupama Stadium. Zinedine Zidane dévoilera sa première liste en tant que sélectionneur des Bleus le 17 septembre. Il officialisera les noms des joueurs retenus pour les matchs de Ligue des Nations. Dernier match de la phase de groupe pour l'équipe de France de Cécifoot aujourd'hui au championnat d'Europe à Strasbourg. Les Bleus affrontent l'Allemagne cet après-midi. Des Français invaincus depuis le début de la compétition. Hier, ils ont battu la Grèce 3-0. Au lendemain de leur victoire contre l'Angleterre, ils sont d'ores et déjà qualifiés pour les demi. Et puis en tennis, place au 8e de finale aujourd'hui au Masters 1000 de Cincinnati aux États-Unis. Chez les hommes, un Français en lice, Arthur Fils, s'est opposé à l'Australien Alex de Minaur, numéro 8 mondial. Et dans le tableau féminin, la Française Diane Parry tentera de valider son billet pour les quarts de finale face à la Polonaise Iga Świątek, 5e joueuse mondiale. Très bonne journée à tous.
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2: Bonjour, au programme de votre soirée télé de ce mercredi 19 août sur TF1, Ducobu, président, film avec Elise Moon. Une nouvelle année scolaire commence pour Ducobu. À l'école Saint-Potache, une élection exceptionnelle va avoir lieu pour élire le président des élèves. Sur France 2, Les Invisibles, série. Sur France 3, le 55e Festival Interceltique de Lorient, le grand spectacle. Laurent Louya plonge au cœur du Festival Interceltique. Le grand spectacle constitue le point d'orgue de l'événement. Il offre une vue au plus près des artistes sur scène et en coulisses. Sur France 4, Jérémy Frérot au Festival de Rodez, concert. Jérémy Frérot s'est imposé comme une figure singulière de la scène française. Ancien membre du duo Frérot de la Vega, il poursuit depuis 2017 une carrière solo. Sur M6, À quel prix, magazine présenté par Julien Courbet. Sur W9, Enquête d'action, magazine sur le thème SOS en Provence, l'été tout terrain des pompiers. Et puis sur TMC, Cowboy, dans ces festivals, la country envahit la France, documentaire. Très belle soirée télé à tous.
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3: Bonjour à tous, elle restera la première française à avoir réalisé une sortie dans l'espace. Sophie Adenau a quitté la station internationale hier en début d'après-midi pour une mission de maintenance. Elle a regagné l'ISS dans la soirée après près de 6h30 dans le vide spatial. À l'issue d'une mission pas tout à fait accomplie, Christophe Miedugé.
4: Oui, la faute à des boulons récalcitrants, a expliqué la NASA qui a mis un terme à la mission un peu après 20h. Sophie Adenau et l'astronaute américain Neil Menon devaient démonter une antenne satellite défectueuse et la remplacer. Le démontage a pris plus de temps que prévu et même les plus éminents scientifiques et les astronautes les mieux entraînés peuvent être piégés. L'antenne a été démontée mais le remontage aurait prolongé le travail dans l'espace bien plus longtemps que prévu. Fin de mission, retour dans l'ISS. C'est dans le sas de décompression de la station que Sophie Adenau a pu déclarer son bonheur après cette sortie extravéhiculaire. Quelle journée, s'est exclamée la Française, remerciant toutes les équipes qui ont rendu possible cette aventure et évoquant un moment merveilleux.
3: La NASA qui n'a pas précisé quand la fin de la mission serait programmée. Dans le reste de l'actualité, Emmanuel Macron promulgue la loi sur l'aide à mourir. Après des années de débats, le texte a été publié au Journal officiel. Il crée un droit à l'aide à mourir sous plusieurs conditions, permettant à certains patients de s'administrer un produit létal en présence d'un soignant. Il aura fallu près d'un mois pour venir à bout des flammes. Le feu du Gros Bessillon est officiellement éteint dans le Var, annonce la préfecture. L'incendie a parcouru 6300 hectares et mobilisé plus de 11 000 pompiers. Pendant ce temps, en Belgique, les pompiers se battent pour encercler définitivement le feu. Un incendie historique qui a ravagé 3000 hectares depuis vendredi dernier dans les Hautes-Fagnes. L'extinction totale pourrait encore prendre des semaines selon les autorités. Au moins 9 morts dans l'incendie d'un hôtel en Inde à Calcutta, un feu qui pourrait avoir été déclenché par l'explosion d'un climatiseur. Plusieurs blessés sont également à déplorer. Et puis en foot, Lyon arrache le nul un partout sur la pelouse de Fenerbahçe. Les Lyonnais en ballotage favorable pour décrocher la qualification en Ligue des Champions. Le barrage retour à Lyon est prévu mercredi prochain. Excellent début de journée à tous.
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1: Bélier, vous endossez votre habit d'ermite pour réfléchir sur votre vie sentimentale. Taureau, vos amis sont dévoués à votre cause pour vous soutenir dans votre quête amoureuse. Gémeaux, vous traversez une période de turbulence avec votre partenaire. Cela devrait se calmer si vous ne mettez pas d'huile sur le feu. Cancer, Vénus vous prodigue ses bonnes influences. Vous bénéficiez d'une météo sentimentale ensoleillée. Lion, vous utilisez votre botte secrète pour surprendre votre partenaire et mettre du piment dans votre vie privée. Vierge, Mars vous insuffle un potentiel énergétique en hausse. Vous êtes prêt à relever les défis les plus audacieux. Balance, afin d'éviter toute dispute éventuelle avec votre partenaire, expliquez-lui clairement votre besoin de solitude. Scorpion, Vénus vous chouchoute et vous promet de belles rencontres, des soirées joyeuses. Sagittaire, si vous vivez en couple, vous devrez affronter des situations qui peuvent compromettre votre équilibre conjugal. Capricorne, vous êtes entraîné dans un tourbillon de sorties qui vous pousse à quitter votre tour d'ivoire. Verseau, vous entraînez votre partenaire dans votre sillage pour lui faire comprendre à quel point c'est important de partager les mêmes centres d'intérêt. Poisson, Vénus parsème des pétales de rose sur votre chemin et de délicates intentions qui vous mettent du baume au cœur.
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1: Et nous sommes le 19 août aujourd'hui, nous fêtons les EUD, et en ce 19 août, je peux vous parler d'Orville Wright, né en 1871, qui avec son frère Wilbur seront à jamais les premiers à faire voler un avion motorisé. J'aurais aussi pu vous parler d'un débarquement canadien en Normandie en 1942, qui se soldera par un échec. Mais parlons stylisme aujourd'hui. Le 19 août 1883, naissait une icône de la mode, Coco Chanel. Gabrielle Chanel, née à Saumur dans le Maine-et-Loire, elle chante dans les cafés et garde de cette époque son surnom de Coco. En 1910, elle se lance dans la fabrication de chapeaux et ouvre plusieurs boutiques. C'est dans

0: 71 ans. Elle crée des nouveaux modèles comme le tailleur en tweed et les ballerines bicolores. Coco Chanel meurt en janvier 1971 à l'âge de 87 ans. Sa nouvelle collection sera présentée à titre posthume. La citation du jour est signée Coco Chanel. Les meilleures choses dans la vie sont gratuites. Les deuxièmes meilleures choses sont très très chères.
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5: Bonjour, l'OL devra valider sa qualification pour la Ligue des Champions à la maison. Tout va bien pour l'équipe de France de Cécifoot à l'Euro et puis des Français sur les cours aujourd'hui aux États-Unis. Du foot pour commencer, donc l'OL en position favorable en Ligue des Champions. Les Lyonnais ont fait match nul un partout hier soir en barrage aller en Turquie sur la pelouse de Fenerbahçe. Un but de Loïs Openda en fin de première période, l'égalisation de l'ancien Marseillais Greenwood au retour des vestiaires pour les Turcs et surtout une prestation solide de l'OL. De quoi être optimiste avant le match retour pour le buteur lyonnais Loïs Openda qui était au micro de Canal+.
6: Je trouve que c'est un bon résultat de venir faire un ici. Je pense que on aurait pu peut-être marquer un deuxième, mais on repart quand même avec un bon résultat. On a fait une belle prestation, on a montré qu'on était là, qu'on n'a pas eu peur. Maintenant, il y a le match retour à la maison et ce sera différent. Ça reste 50-50, on sait très bien que c'est une équipe qui est avec beaucoup, beaucoup de qualité. On a aussi de la qualité, maintenant ça va jouer à la maison. Forcément que c'est chez nous, avec nos supporters, ça va pousser, on va avoir un peu plus d'aide. Mais après, voilà, ça va être 90 minutes et on va se donner à fond pour aller chercher la victoire.
5: Et match retour dans une semaine tout juste, mercredi prochain au Groupama Stadium. Zinedine Zidane dévoilera sa première liste en tant que sélectionneur des Bleus le 17 septembre. Il officialisera les noms des joueurs retenus pour les matchs de Ligue des Nations. Dernier match de la phase de groupe pour l'équipe de France de Cécifoot aujourd'hui au championnat d'Europe à Strasbourg. Les Bleus affrontent l'Allemagne cet après-midi. Des Français invaincus depuis le début de la compétition. Hier, ils ont battu la Grèce 3-0. Au lendemain de leur victoire contre l'Angleterre, ils sont d'ores et déjà qualifiés pour les demi. Et puis en tennis, place au 8e de finale aujourd'hui au Masters 1000 de Cincinnati aux États-Unis. Chez les hommes, un Français, on lit Arthur Fils, s'est opposé à l'Australien Alex de Minaur, numéro 8 mondial. Et dans le tableau féminin, la Française Diane Parry tentera de valider son billet pour les quarts de finale face à la Polonaise Iga Świątek, 5e joueuse mondiale. Très bonne journée à tous.
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1: Bonjour au programme de votre soirée télé de ce mercredi 19 août sur TF1, Duc au but, président, film avec Elise Moon. Une nouvelle année scolaire commence pour Duc au but. À l'école Saint-Potage, une élection exceptionnelle va avoir lieu pour élire le président des élèves. Sur France 2, Les Invisibles, série. Sur France 3, le 55e Festival Interceltique de Lorient, le grand spectacle. Laurent Louya plonge au cœur du Festival Interceltique. Le grand spectacle constitue le point d'orgue de l'événement. Il offre une vue au plus près des artistes sur scène et en coulisses. Sur France 4, Jérémy Frérot au Festival de Rodez, concert. Jérémy Frérot s'est imposé comme une figure singulière de la scène française. Ancien membre du duo Frérot de la Vega, il poursuit depuis 2017 une carrière solo. Sur M6, À quel prix, magazine présenté par Julien Courbet. Sur W9, Enquête d'action, magazine sur le thème SOS en Provence, l'été tout terrain des pompiers. Et puis sur TMC, Cowboy, dans ses festivals, La Country envahit la France, documentaire. Très belle soirée télé à tous.
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3: Bonjour à tous. Après des années de débats, l'aide à mourir entre officiellement dans le droit français. Le texte a été promulgué par Emmanuel Macron et publié au Journal officiel. Adoptée définitivement par le Parlement à la mi-juillet, la loi crée un droit à l'aide à mourir sous plusieurs conditions, permettant à certains patients de s'administrer un produit létal en présence d'un soignant. Le mea culpa du gouvernement après la cyberattaque qui a visé le site des impôts. Le ministre de l'Action et des Comptes Publics, David Amiel, a présenté hier ses excuses, tout comme la directrice générale de la DGFiP. Deux autres fuites ont par ailleurs été identifiées. Une qui concerne les données cadastrales et une autre visant des données liées aux successions rapidement coupées, assure la Direction Générale des Finances Publiques. Raphaël Glucksmann, bientôt sur la ligne de départ dans la course à l'Élysée. Selon Le Parisien, le député européen va officialiser sa candidature à la présidentielle ce dimanche sur le plateau du 20h de TF1. Il devrait aussi confirmer sa participation à la future primaire social-démocrate organisée courant octobre. Les modalités de ce scrutin doivent être validées en début de semaine prochaine avant la tenue des universités d'été du PS à Blois. Deux ressortissants français détenus depuis fin juillet au Togo. Il s'agit de réalisateurs travaillant pour une société de production française selon le Quai d'Orsay. Le ministère des Affaires étrangères précise qu'ils font actuellement l'objet d'une information judiciaire et qu'ils ont pu recevoir 3 visites consulaires. Les services du ministère assurent être pleinement mobilisés pour s'assurer de leurs conditions de détention et du respect de leurs droits à la défense. À l'étranger, Donald Trump veut rencontrer Kim Jong-un cet automne. C'est en tout cas ce qu'affirme le Wall Street Journal, qui précise que cette entrevue pourrait avoir lieu en novembre à l'occasion du sommet de la coopération économique Asie-Pacifique organisé en Chine. Et puis la mort de Frank Beard, le légendaire batteur du groupe ZZ Top, est décédé à l'âge de 77 ans. Il avait récemment arrêté de tourner avec sa formation suite à des problèmes de santé. Excellente matinée à tous.
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2: Il est 11h.

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3: Bonjour à tous. La vague de chaleur que l'on vient de vivre est la deuxième plus longue jamais enregistrée. Météo France a enregistré 22 jours de forte chaleur quasi générale sur le pays. L'épisode qui s'est terminé hier était déjà la cinquième vague caniculaire depuis le mois de mai. Le record de la plus longue vague de chaleur en France avait été atteint en 1983 avec 23 jours. Selon Météo France, la chaleur régresse sur l'ensemble de l'Hexagone, sauf dans le sud-est où elle continuera jusqu'à demain. La loi créant un droit à l'aide à mourir promulguée par Emmanuel Macron est publié au journal officiel. Le texte permet à certains patients, sous plusieurs conditions, de s'administrer un produit létal en présence d'un soignant. Le patient doit être majeur, atteint d'une affection grave et incurable en phase terminale ou avancée. Patrick Bruel, visé par une nouvelle plainte pour tentative de viol, portant à 31 le nombre de plaintes déposées contre le chanteur. Cette nouvelle victime était tout juste majeure, selon son avocate. Les faits dénoncés sont prescrits, c'est-à-dire qu'ils se seraient produits il y a au moins 20 ans. Les recherches sont suspendues après la découverte d'un voilier à la dérive au large de l'île Dieu. Le skipper est toujours porté disparu. L'annexe du voilier a été retrouvée retournée hier. C'est le passager d'un ferry qui avait remarqué l'embarcation en mauvaise position et donner l'alerte. Le bateau avait interrompu son trajet pour envoyer un canot de sauvetage, mais aucun signe de vie à bord n'avait été trouvé. Les corps de deux alpinistes retrouvés en Suisse 34 ans après leur disparition. Les victimes belges ont été libérées par la fonte des glaces. C'est un randonneur qui les a retrouvés. Les corps ont été acheminés à l'Institut de médecine légale de Sion pour procéder à leur identification. Et puis en foot, c'est officiel. Paul Pogba à Monaco, c'est terminé. Le champion du monde 2018 quitte le club de la Principauté seulement un an après son arrivée. Il n'a participé qu'à 6 rencontres de championnat la saison dernière. Toujours gêné par des blessures, Paul Pogba va pouvoir rester à Monaco pour se soigner. Voilà pour l'essentiel de l'info. Excellent après-midi.
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4: Bonjour, bonjour à tous. Cet appel lancé par EDF en Guadeloupe, le système électrique guadeloupéen est actuellement sous tension en raison de l'indisponibilité simultanée de plusieurs moyens de production. Il est donc demandé à la population de limiter sa consommation. Pour ça, tout le monde est invité à réduire l'utilisation de la climatisation, par exemple, ou encore à débrancher les appareils en veille. Plusieurs milliers de foyers ont été touchés par des coupures hier. Tous les clients concernés ont depuis été réalimentés. Le coût de la vie étudiante a augmenté de plus de 35% depuis l'élection d'Emmanuel Macron en 2017. C'est ce que révèle une étude publiée par l'UNEF. Selon le syndicat, les étudiants d'outre-mer sont les grands oubliés des politiques publiques. Ils déboursent entre 314 et 408 euros de plus par an que ceux de l'Hexagone. Cette effroyable découverte en Guadeloupe, une tortue imbriquée a été retrouvée morte en début de semaine en plein milieu de la route à Marie-Galante, entre Grand-Bourg et Saint-Louis. Un choc très violent avec une voiture alors que l'animal était vraisemblablement en train de se diriger vers une plage pour pondre. Les tortues sont très présentes dans le secteur. Cet accident également hier en milieu de journée sur les routes martiniquaises. 8 personnes ont été légèrement blessées après une collision entre deux véhicules à Carrère. Un enfant d'une dizaine d'années fait partie de la liste des personnes touchées. Elles ont toutes été transportées à l'hôpital. Le sport avec du foot d'abord, il va découvrir la Ligue 1 à 37 ans. Le milieu de terrain d'origine martiniquaise, Axel Witsel, vient de s'engager avec l'OGC Nice. Le joueur belge est le fils de Thierry Witsel, né en Martinique et qui a rejoint la Belgique dans les premières années de sa vie. Et puis en cyclisme, le Tour de Guyane continue bien sûr. La quatrième étape a été remportée hier par le Guyanais Mario Jandia. Il y a également du changement au classement général, c'est le Guadeloupéen Damien Hursel qui s'empare du maillot jaune à l'issue de cette journée. Place aujourd'hui à l'étape la plus longue de cette édition avec un peu plus de 166 km au programme. Voilà pour l'info, très bonne journée à tous.
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4: Bonjour, bonjour à tous. Le train va-t-il faire son retour à La Réunion? Le Conseil régional ouvre aujourd'hui un débat public sur son projet de réseau ferroviaire à plus de 5 milliards d'euros. Ça va se poursuivre jusqu'à la fin du mois de novembre. Dans sa configuration actuellement soumise au débat, le Réunion Express prévoit environ 140 km de lignes ferroviaires entre Saint-Benoît et Saint-Joseph en passant par le nord de l'île. Que s'est-il passé dans un restaurant réunionnais? Un drame s'est produit hier aux Trois Brasseurs à Duparc, Sainte-Marie. L'homme a été victime d'un arrêt cardio-respiratoire. Rapidement, il a été pris en charge par des personnes présentes sur place. À l'arrivée des secours, ces derniers ont entrepris un massage cardiaque. Malheureusement, la victime n'a pas survécu. Elle est décédée sur place. Ce drame également sur les routes de la Réunion. Un jeune motard de 18 ans a perdu la vie hier à Salazie dans un accident de la circulation. Selon les éléments communiqués par la gendarmerie, le jeune homme aurait pris la fuite à la vue des gendarmes. Les agents auraient ensuite interrompu la poursuite en raison des mauvaises conditions météorologiques. Le motard a ensuite perdu le contrôle de la moto et a percuté une voiture. La Réunion est aussi concernée. Une troisième cyberattaque a été annoncée par la Direction générale des finances publiques. Une fuite sur les données liées aux successions. Le fisc assure qu'elle a été rapidement coupée et présente de nouveau ses excuses après le vol massif de données fiscales. Édouard Philippe à Mayotte, en fin de semaine, le candidat à la présidentielle va faire sa rentrée politique dans l'archipel. Deux jours sur place pour l'ancien Premier ministre qui propose notamment de suspendre pendant plusieurs années l'enregistrement des demandes d'asile à Mayotte. Une proposition qui sera au cœur de son déplacement. Et puis un rendez-vous toujours très attendu, le casting officiel de Miss Universe Réunion aura lieu le 29 août prochain, notez bien, dans 10 jours au Créolia à Saint-Denis. Ce sera à partir de 13h. Aucune taille minimale n'est imposée. Les femmes mariées, divorcées ainsi que les mères peuvent également participer au concours. Bonne journée à tous.
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3: Bonsoir à tous. Après des épisodes de forte chaleur à répétition, on peut enfin respirer. Depuis hier, plus aucun département n'est concerné par une vigilance orange canicule. Une première depuis 3 semaines et cela va durer toute la semaine sur l'ensemble du pays, comme l'explique le prévisionniste de Météo France, François Gourand.
4: La perturbation qui rentre ce mercredi sur le nord du pays, en fait, en glissant vers la région du sud, va permettre de changer véritablement de masse d'air, hein, de chasser cet air très chaud, en fait, qui nous accompagne ces dernières semaines. Mais c'est pas forcément dit que ce soit durable, hein. Les températures, on le sent, ont tendance, en tout cas, à remonter légèrement après pour le week-end, en se rapprochant, disons, de valeurs de saison, hein. On sera peut-être légèrement en dessous, mais c'est pas significatif, hein. Rien à voir, hein, évidemment, en termes d'anomalies fraîches par rapport aux anomalies incroyablement chaude qu'on a connue ces dernières semaines. Donc on sera peut-être très légèrement sous les normales de saison, mais je dirais que c'est quand même un temps assez classique d'une fin d'été qui nous attend.
3: Un épisode orageux d'ampleur est attendu à partir de demain après-midi et pourrait durer jusqu'à vendredi sur la moitié sud. Les conséquences de la canicule sur la mortalité. Santé publique France enregistre un excès de près de 1300 morts durant la seconde vague de chaleur du 3 au 22 juillet. Un bilan moins lourd que la première vague fin juin qui avait conduit à plus de 5700 décès excédentaires. 2 personnes placées en garde à vue dans l'enquête sur la mort de l'influenceuse Sonia Belina, dont le corps a été retrouvé partiellement calciné dans le Gard. Les 2 hommes ont été placés en garde à vue en raison d'éléments laissant suspecter leur participation au fait de manière directe ou indirecte, précise la procureure de la République de Nîmes. Sébastien Lecornu souhaite la création d'une équipe chargée d'intervenir face aux cyberattaques. Une décision prise face aux multiples attaques informatiques dont est victime la France, notamment le site des impôts. Et puis Wemby, capitaine, un peu plus de 2 ans après son dernier match avec les Bleus lors des JO de Paris, Victor Wembanyama portera le brassard de capitaine demain lors de la rencontre amicale qui opposera l'équipe de France de basket à la Serbie, à Belgrade. Voilà pour l'info, excellente soirée.
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5: Bonjour à tous. À la une, en Guadeloupe, la qualité de l'air se dégrade. Vigilance orange ce mercredi en raison d'une hausse des particules fines. Un phénomène dû principalement à l'arrivée d'une masse de poussière du Sahara. Restez prudents si vous avez des problèmes respiratoires, notamment en grande terre. La situation devrait s'améliorer dès demain. La Guadeloupe qui, à l'inverse, est repassée au vert hier après le passage de l'onde tropicale numéro 33. L'épisode a été actif principalement dans la nuit de lundi à mardi avec 450 impact de foudre enregistré sur l'archipel. En Martinique, cette question, y aura-t-il moins d'internes en médecine à la rentrée? Un externe et la députée Béatrice Belay lancent l'alerte. Ils craignent la suppression de 13 postes. Une information démentie par le ministère de la Santé qui, lui, au contraire, assure qu'il y en aura 13 supplémentaires. En Martinique, toujours, les apiculteurs tirent la sonnette d'alarme. En raison des fortes chaleurs et de la sécheresse, ils constatent une importante pénurie de miel, jusqu'à 80% de pertes sur les productions. En Guyane, une personne portée disparue après une chute dans l'eau. Ce matin, à Sinamari, un homme d'une 40aine d'années est tombé au niveau du port de pêche et n'est jamais remonté à la surface. D'importants moyens nautiques et aériens sont actuellement mobilisés pour tenter de le retrouver. Dans l'actualité également, c'était une mesure réclamée par de nombreuses associations. La loi créant un droit à l'aide à mourir a été promulguée par Emmanuel Macron et publiée aujourd'hui au Journal officiel. Le texte permet à certains patients sous plusieurs conditions de s'administrer un produit létal en présence d'un soignant. On termine plus léger avec un mot de sport. À suivre aujourd'hui, la 5e étape du Tour de Guyane. L'étape la plus longue, 166 km entre Mana, Sossaba et Saint-Laurent. Le départ est prévu à 14h et les premiers coureurs devraient franchir la ligne d'arrivée aux alentours de 18h. Hier, c'est le Guyanais Mario Jandia qui a remporté la 4e étape. Voilà pour l'essentiel de l'actualité. Très belle journée à tous.
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6: Bonsoir à tous. Un accident mortel hier à La Réunion. Un jeune motard de 18 ans a perdu la vie après un refus d'obtempérer à Salazy. Il a percuté à vive allure une voiture après avoir perdu le contrôle de son deux roues. L'automobiliste, lui, n'a pas été blessé. Le parquet de Saint-Denis a ouvert une enquête pour faire toute la lumière sur les circonstances de cet accident qui porte à 19 le nombre de personnes décédées sur les routes de La Réunion depuis le début de l'année. La nouvelle redoutée par ses proches est tombée. D'après le site L'Info, le corps retrouvé en mars dernier au niveau du pont Sans Souci à Saint-Paul est bien celui de Kevin Rivière, disparu depuis plus de 5 ans. Le jeune réunionnais était alors âgé de 28 ans. Sa famille a reçu la confirmation hier. Depuis sa disparition en janvier 2021, elle n'avait jamais abandonné l'espoir de le retrouver. Une enquête est en cours pour tenter de déterminer les circonstances exactes du décès. C'était la rentrée aujourd'hui pour les étudiants de l'université de Mayotte. Ils sont près de 2000 cette année, dont 640 nouveaux inscrits. L'établissement entend permettre à davantage de jeunes Mahorais d'étudier et de se former sur le territoire. Retour au bercail. Après plus de 2 semaines en renfort sur les incendies dans l'Hexagone, 10 sapeurs-pompiers de Mayotte sont rentrés sur l'île aujourd'hui. Les Mahorais sont intervenus notamment sur l'immense incendie de Gironde. Édouard Philippe attendu à Mayotte, l'ancien Premier ministre, candidat Horizon à la présidentielle de 2027, évoquera la lutte contre l'immigration clandestine à l'occasion de son premier déplacement sur l'île, vendredi et samedi. Édouard Philippe souhaite suspendre pendant plusieurs années l'enregistrement des demandes d'asile à Mayotte. Il se rendra vendredi à Pamandzi pour rencontrer les cadres de la police aux frontières notamment. Il doit également visiter le centre de rétention administrative et échanger avec les agents. Le lendemain, l'ex-premier ministre évoquera les grands défis du territoire, de l'eau à la reconstruction. L'équipe de France de Cécifoot restera-t-elle invaincue au championnat d'Europe? Les Bleus, avec dans leur rang le réunionnais Gaël Rivière, affrontent l'Allemagne ce soir pour leur dernier match de la phase de groupe. Les Français sont d'ores et déjà qualifiés pour les demi-finales. Bonne soirée!
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1: Bonjour au programme de votre soirée télé de ce mercredi 19 août sur TF1, Ducobu, président, film avec Elise Moon. Une nouvelle année scolaire commence pour Ducobu à l'école Saint-Potache. Une élection exceptionnelle va avoir lieu pour élire le président des élèves. Sur France 2, Les Invisibles, série. Sur France 3, le 55e Festival Interceltique de Lorient, le grand spectacle. Laurent Luga plonge au cœur du Festival Interceltique. Le grand spectacle constitue le point d'orgue de l'événement. Il offre une vue au plus près des artistes sur scène et en coulisses. Sur France 4, Jérémy Frérot au Festival de Rodez, concert. Jérémy Frérot s'est imposé comme une figure singulière de la scène française. Ancien membre du duo Frérot de la Vega, il poursuit depuis 2017 une carrière solo. Sur M6, À quel prix, magazine présenté par Julien Courbet. Sur W9, Enquête d'action, magazine sur le thème SOS en Provence, l'été tout terrain des pompiers. Et puis sur TMC, Cowboy, dans ces festivals, la country envahit la France, documentaire. Très belle soirée à tous.

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